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On est tous des magiciens amateurs ou professionnels. Tout le monde a des dons paranormaux ou des dons normaux. Ou certains ont des dons infranormaux. C'est vrai, c'est vrai. Mais je pense que tout homme peut être Pikachu. Et toute femme peut être Mary Poppins. Normalement.

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0: l'enterrement de Verlaine. 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

Est-ce que vous êtes d'accord si on fait un petit cri tous ensemble? Alors ça fait comme ça, regardez, comme ça, regardez. C'est ça. Allez, tous ensemble, encore, encore. Attention, allez. Très, très bien. Alors maintenant, on va monter à deux petits cris, d'accord? Deux petits cris rapides, ça fait comme ça, regarde. Allez. Bien. Allez, on monte à trois, direct, trois. Attention, on y va, allez. Vous voyez ce que je veux dire? Et puis il y en a un autre que j'adore, c'est le 13. Attendez, attendez.

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2: La tempête n'est pas finie.
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